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1: Rien, je sais que sa position est très délicate, je sais qu'il est en attente de sa République, mais néanmoins j'ai eu l'impression un petit peu décevant, d'autant un Jean-Paul II, on peut ne pas être croyant, peut plaire, autant un Bourguiba, on peut ne pas être maghrébin et trouver que le Bourguiba d'il y a 20 ans était un homme extraordinaire. Je veux dire, là, ce délai la main m'a paru fallot.
2: Oui, mais...

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1: Ça, c'est l'histoire de
2: Melody Nelson.
1: Quatre par moi-même, personne n'a jamais pris dans ses bras. Ça vous étonne, mais c'est comme ça.